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Soyez les bienvenus sur les ondes Radio Sud si vous venez de nous rejoindre ce soir. Vous êtes en compagnie de Bertrand Ninan pour Best of Pop Rock spécial artiste belge et on démarre cette émission avec le groupe Girls in Hawaii avec Found in the Ground en 2002.

Ce groupe s'est forgé entre Namur et Charleroi en 2014. C'était Solar Twins sur la radio de Beaucanton avec le titre Selfie. Et dans une poignée de secondes, dans vos oreilles, il y aura notamment le groupe de la province du Luxembourg, Dole, avec Slumberland.

Le groupe Oscar and the Wolf avec Boising à l'instant sur la radio de Beaucanton. Et on poursuit avec le groupe liégeois Chili Pompompi avec You Shook Me.

Merci d'avoir choisi le 105 FM à Florentville pour vous accompagner ce soir. Je vous rappelle que vous êtes en compagnie de Bertrand Innan pour Best of Pop Rock spécial artiste belge que vous pourrez bien entendu retrouver en podcast sur notre site internet www.radiosud.be ou encore via la page Best of Pop Rock sur le réseau social Facebook. Et après Denika avec l'horizon des fous, voici Sacha Taurop avec Aussi belle et douce.

The Daring Men avec Save Me From The Cold pour presque terminer ce Best of Pop Rock spécial artiste belge. Et on se quitte avec The Sunday Charmers avec All There Is To Me. À très bientôt et surtout prenez soin de vous.

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0: Bonjour à toutes et à tous, amis celtes, bien le bonjour. Alors l'émission intitulée Celtic se concentre aujourd'hui sur la présentation et l'historique d'un festival de danse traditionnelle et de musique folk connu sous le nom de Festival Ballet Rose et qui se déroulera à Florentville du 26 au 28 juin, c'est-à-dire la semaine prochaine. Et qui peut vous offrir un savoir-faire unique et répondre à les réponses à toutes mes questions, parce qu'il y en a pas mal, eh bien, que son fondateur principal, il est de Florentville, c'est Frédéric Cornet qui a initié ce projet, je rappelle, en 2015, au cas où, et la première édition s'est tenue en 2016 à la Ferme des Roses, et eh bien, il est ici présent dans notre studio. Fred, bonjour.
1: Bonjour à tous. Enchanté d'être avec vous, très heureux de pouvoir venir vous présenter ce festival.
0: Ah, bon, alors tu sais, moi j'aime bien un peu aller dans les choses directement. Alors je peux parler un peu de la genèse et de la philosophie du festival. Alors comment est née l'idée de créer ce festival Ballet Rose à Florentville en 2016?
1: Comment est venue l'idée? Ben, c'est pas une idée qui est venue comme ça, c'est une idée qui m'habite et qui me suit depuis très très longtemps. Déjà à l'époque où j'étais en Ardennes, donc ma région d'origine, dans la région de Beaumale-sur-Ourthe, ou quand j'ai vécu à Liège, j'ai commencé à pratiquer les musiques traditionnelles à cette époque, avec mon vieux voisin Alain, qui était violonneux à l'époque, comme on disait en Ardennes, qui pratiquait les musiques wallonnes, et donc voilà. Il semblerait qu'à l'époque, j'avais un organe assez sympa qui passait bien. Je parlais et je chantais wallon, donc ça les arrangeait. Et donc, ça a commencé plutôt par la musique. Et puis, j'ai découvert la danse un peu après, puisque dans notre belle région d'Ardennes, on avait aussi la chance d'avoir un lieu qui n'existe plus maintenant, un village de vacances qui s'appelait Borzé, aux alentours de La Roche en Ardennes.
0: Ouais.
1: Et donc là, il y avait une fois tous les deux mois, grosso modo, des week-ends complets de folk, de musique traditionnelle, où on pouvait suivre autant apprendre la cornemuse, le violon, la vielle à roue, ou apprendre tout le week-end des danses qui nous venaient d'un peu partout en Europe. Donc, et c'est là que j'ai pris goût à la danse. Il s'est trouvé que je m'en sortais pas mal non plus, et donc cette idée de créer un festival, d'organiser, ça a toujours fait partie de moi. Et donc le folk s'est imposé après ces découvertes quand j'étais adolescent, quoi.
0: C'est dans l'adolescence que tu t'es penché pour la musique folk. Est-ce qu'il n'y avait pas des liens familiaux qui, je sais pas, ton père, ton grand-père, je sais pas, dans la famille qui jouait de la musique?
1: Non, dans la famille, il n'y en avait pas du tout. Il y avait ce voisin qui était un très bon ami de la famille. Mais par contre, dans ma famille, la chose que j'ai gardée, ben, c'est la tradition, c'est-à-dire que chez moi, on parlait encore tous wallon. Moi aussi, je parlais wallon avec mon grand-père. Le théâtre du village dialectal, c'est à la maison que ça se passait, avec mon grand-père qui dirigeait les répétitions et compagnie. Donc, j'ai entendu, j'ai lu, j'ai chanté wallon depuis que j'ai 5-6 ans, quoi.
0: Donc, t'es un Ardennais qui vit en Gaume.
1: Voilà, exactement.
0: Ouais. Bon, ma deuxième question, c'est que, bon, on sait bien que le festival se déroule à la Ferme des Roses, mais en quoi ce lieu est symbolique, même comment contribue-t-il à l'identité de l'événement?
1: Ben, ce lieu, d'abord, je vais prendre le temps de toute l'histoire. Donc, j'ai découvert ce lieu bien avant de vivre dans la région. Je pratiquais la musique avec des potes de Liège, des amis, et c'est avéré que j'ai rencontré ma chère et tendre d'aujourd'hui. Et son frère avait également lui une compagne, et son beau-père a organisé un anniversaire à la Ferme des Roses et nous a proposé de venir jouer la musique pour cet anniversaire. Et donc, moi, de Liège, j'étais jamais venu jusqu'à Orval, je dois bien l'avouer, même si j'en servais dans mon bistrot en Ardennes. Et donc, j'ai découvert la Ferme des Roses à cette occasion-là, en venant moi-même jouer de la musique. Et quand je suis venu vivre dans la région, un de mes premiers réflexes a été de venir voir, tiens, est-ce que ce lieu, où est-il? Parce que je me souvenais pas très bien. Existe-t-il toujours? Que devient-il? Donc, je suis venu à la Ferme des Roses, j'ai redécouvert le lieu que j'avais découvert bien avant, et je me suis dit quand même là, il y a des possibles, quoi. Donc, parce que le lieu, voilà, il est reculé, il est beau, au milieu des campagnes. Et puis alors, après, deuxième chose qui était intéressante par rapport au milieu folk, qui est quand même un milieu très inclusif, où on est extrêmement accueillant, ben, cette partie de la ferme qui aujourd'hui abrite un projet autour de la personne adulte porteuse de handicap, c'était assez sympa, parce que d'emblée, vous arrivez dans cette cour, ils sortent de leur bâtiment, ils viennent vous accueillir, ils sont là, ils se demandent ben, qui êtes-vous, que venez-vous faire, et puis depuis qu'on a lancé le projet, je suis encore passé tout à l'heure, ils arrivent, c'est le week-end prochain, c'est bientôt la fête, c'est Ballet Rose, ouais. Vivement, on y est, on va pouvoir. Et ils sont là tout le week-end, ils viennent danser avec les gens, ils sont accueillis d'année en année, ils se reconnaissent l'un l'autre avec le public, et c'est vraiment magnifique, quoi.
0: D'accord. Eh bien, écoute, tu sais, tu parles de danse et de musique, et bien moi je propose, sur ces belles paroles que tu viens de présenter, là, la Ferme des Roses, que l'on va écouter deux morceaux que tu as choisis. Ouais, tu peux nous en toucher un mot si tu veux avant ou après, comme tu veux.
1: Oui, bah écoutez, on va. Moi, je vais vous proposer en tout cas en premier morceau un des groupes qui prestera sur la scène de Ballet Rose cette année le vendredi. Ils nous viennent de Hollande, Androneda.
0: Androneda, t'es parti pour

0: Voilà, amis auditeurs, eh bien écoutez, là on avait juste Griff Trio avec Rémi Dekker, bien sûr, de Géroville, et puis là, Gabriel Yacoub, je rappelle, La Complainte de Perceval, tirée du fameux album d'Excalibur, créé par Alain Simon. Alors, l'émission est un peu spéciale aujourd'hui parce que j'ai notre ami avec moi, Frédéric, toujours. Donc si vous venez de prendre l'antenne, ben voilà, Frédéric Cornet présente le festival de Ballet Rose. Alors, une programmation, je vais dire, qui est assez pointu. Frédéric, tu es d'accord avec moi, parce que les critères de sélection qui placent non seulement la danse, et le samedi soir, il y a un bal dynamique, dansant, même voire avec des fest-noses, le fest-nose. Et donc, alors pour moi, ma question, c'est comment peux-tu construire une programmation musicale comme ça, en une édition ou d'une édition un peu spéciale ?
1: Mais écoutez, la programmation, bah d'abord, ça se joue au coup de cœur. Hein. Bon, on n'a pas, comme on en discutait un peu hors antenne, on n'a pas énormément d'occasions de découvrir de nouveaux groupes sur les parquets de danse ici en province de Luxembourg, puisqu'il n'y a pas beaucoup de balles qui sont programmées. Par contre, on a quand même l'occasion de bouger un peu plus loin. Moi, j'ai malheureusement pas beaucoup le temps de découvrir en live de nouveaux groupes. Par contre, j'ai des amis dans le comité, notamment, et à l'extérieur, dans le monde du folk que je fréquente depuis longtemps, qui vont en festival en France, en Angleterre, en Allemagne et ailleurs, et en Flandre aussi. Et donc, voilà, moi je vais plutôt à la pêche aux idées, et puis maintenant, bah, avec les réseaux sociaux, avec toutes les possibilités qu'Internet nous offre, je vais à la pêche aux idées chez les amis. Tiens, toi t'as aimé ça, moi j'ai adoré ça, ou j'ai vu ça là, ah, ou ça a vraiment une belle dynamique, ou c'est tel territoire, ils défendent vraiment leur répertoire, ils sont vraiment ancrés dans leur tradition, ceux-là, ils ont vraiment fait vivre quelque chose de particulier. Je vais écouter avec les copains du comité, on va écouter des choses toute l'année, et puis on s'oriente avec des points qui pour nous sont importants, c'est-à-dire que on n'a pas toujours les moyens de s'offrir des têtes d'affiches, puisqu'il commence quand même à y avoir des têtes d'affiches dans le monde du folk. Donc on aime la découverte, on aime les gens qui privilégient, mais pas que, un territoire particulier, un répertoire particulier qui défendent leurs racines vraiment. Ce qu'on aura cette année, notamment avec le Matriosque, qui est un quatuor qui nous vient de Sicile et qui vont avoir l'occasion, en matinée, de nous donner une heure et demie d'atelier autour de leur répertoire typiquement sicilien, et qui pourront après nous faire danser, ceux qui nous auront appris le matin, l'après-midi, vont pouvoir nous faire danser pendant 2 heures sur ce répertoire particulier et nous mettre du soleil plein la grange de la ferme des Roses. Nous aurons de la Suède cette année, nous aurons des danses catalanes avec toujours des musiciens extrêmement pointus. Et, comme tu disais, on a mis une tradition depuis la première édition, donc on en est à la 8e là, puisque nous avons eu un petit virus qui nous a empêché quelques années de pratiquer la danse, sauf dans les arrière-cuisines bien sûr. Nous avons de tradition, chaque fois, on n'y a encore jamais dérogé, j'espère que ça n'arrivera jamais, on termine la soirée du samedi soir en Bretagne, on essaye chaque année d'avoir un groupe qui nous vient vraiment du terroir là-bas, qui fait le déplacement jusque chez nous. C'est pas toujours facile. Parfois, on paye plus de déplacements que de prestations artistiques. Mais bon, voilà. Donc, cette année, nous aurons un trio féminin, Dixit, qui vient défendre un répertoire de Haute-Bretagne. Donc, ça, c'est un point d'honneur qu'on met chaque année à avoir du breton. La soirée du samedi dans la grange de la ferme des Roses. Donc, bienvenue à vous pour participer à ce fest-noze endiablé et énergique.
0: Oui. Alors, tu vois, ce qui est bien dans la particularité, c'est que tu axes la danse plutôt que le, on va dire, simple spectateur. Et pourquoi est-ce que moi, si je veux venir voir, est-ce que je peux m'installer, regarder le concert?
1: Bien entendu, c'est le leitmotiv général de la manifestation, c'est que tout le monde est le bienvenu, tout le monde a sa place, il n'y a absolument aucune obligation de danser, mais effectivement, la programmation est exclusivement tournée vers la danse. Ça c'est clair, on n'a pas de concert, c'est une chose aussi que moi j'aime dans ce qu'on fait là, alors on pourrait dire que c'est une restriction qui nous est imposée par un budget, par de la place et compagnie, mais en même temps, moi, ça me tient à cœur, c'est qu'on a 2 scènes. Il n'y a jamais de gens qui jouent en même temps. Ça veut dire que la personne qui vient chez nous, qui a l'énergie, elle peut du vendredi soir au dimanche voir tous les groupes n'en rater aucun, parce qu'il y a jamais, elle doit jamais faire de choix entre, tiens, je vais plutôt au Fesnos, ou je vais plutôt danser catalan, ou je vais plutôt au bal folk. Ici, on a deux scènes qui tournent en alternance, et donc, ce n'est que de la danse, on n'a pas un petit concert qui se fait sur le côté ou quoi, quoi. Mais c'est, voilà. Après, il y a parfois des débats chez les musiciens, parce que jouer pour le concert, jouer pour la danse, c'est deux énergies, c'est deux intentions complètement différentes. On peut jouer le même morceau avec le même arrangement, suivant si on est en concert ou en bal. L'intention et l'énergie se déplacent, quoi. Ça, c'est clair.
0: Je suis d'accord avec toi. On vit ça dans les bagadous. Bon. Alors, c'est vrai qu'il y a des danses, il y a des danses de couple. Est-ce qu'il y a des maîtres à danser? Si moi je viens ce soir, samedi soir, est-ce qu'il y a des maîtres à danser? Est-ce que vous avez ça?
1: Alors, le samedi soir, on n'aura pas de maître à danser. Il y a des festivals qui font encore de temps en temps un bal expliqué, comme ils disent. Mais ici, nous, on a plutôt des ateliers en matinée. Où on peut, et donc, on a un atelier, par exemple, de danse de couple. Le samedi matin, on aura un atelier de danse de Suède. On aura un atelier le dimanche de danse catalane. On aura l'après-midi, le samedi, les danses qui nous viennent de Sicile. Et donc, ce sont des ateliers chaque fois d'une heure et demie où un maître à danser est là avec un musicien sur scène, toujours musique live, pas de musique enregistrée. Et donc, avec un musicien sur scène, un maître à danser dans la salle qui, pendant une heure et demie, est dans l'apprentissage, dans l'explication et vous entraîne dans son répertoire, dans son terroir et vous propose dans l'après-midi de repratiquer ce que vous avez appris en matinée et de le partager avec tous les festivaliers, quoi.
0: Ok. Bon, c'est vrai que l'ambiance et l'expérience des festivaliers est importante. Alors, moi, ce qui m'a toujours frappé, c'est l'événement qui est familial. Parce que tu as quand même, en plus des concerts que tu peux, tu as le marché artisanal, tu as la lutherie aussi, tu as même, je crois qu'il y avait des clowns et du maquillage aussi.
1: Tout à fait, il y a quelques petites animations pour les enfants. Et puis le cadre est très sécure quand même, quand on est au milieu des campagnes, la cour de la ferme avec le chapiteau est fermée, il y a effectivement le clown qui est en animation pour les enfants. Cette année, nous n'aurons pas de bal pour enfants, mais historiquement, on proposait aussi un bal pour enfants dans l'après-midi du samedi, mais c'est effectivement très familial, quoi. On peut se poser, quand on a trop dansé, on peut se poser sur la terrasse sous un parasol avec un petit Orval, un soft pour les enfants, si tout de même, restons sérieux.
0: Alors, il y a une chose qui est bien, c'est que tu vous proposais aussi des produits locaux au Gommet de la région, dans l'espèce de marché, c'est assez sympa.
1: Voilà, nous avons quelques artisans qui viennent proposer leurs produits, qu'ils soient de bouche ou qu'ils soient de l'artisanat pur et dur. On a cette année la chance d'avoir un luthier, Jean du Voyage, qui vient proposer ses instruments, où il fabrique aussi bien des guitares que des violons, que des nickel harpa, qui sont des instruments suédois. Et puis alors, bien sûr aussi, avec notre équipe de bénévoles, on a la chance d'avoir une équipe de cuisine et d'avoir des installations là à la Ferme des Roses qui sont vraiment optimales. Et donc on propose aussi tout un menu pour tout le week-end, où les gens peuvent venir se restaurer, avec bien entendu quelques petites perles de notre région, que ce soit le fromage d'Orval, que ce soit le pâté Gommet. Tout ça arrosé d'Orval, et la vie peut être belle en dansant ou en ne dansant pas.
0: À propos des festivaliers de Ballerose, est-ce qu'il y a une communauté, c'est peut-être le mot qui n'est pas adéquat, mais une communauté de fidèles qui voyagent pour le folk, ou alors tu parviens à séduire un public plus régional, plus local, ou alors il y a un mélange de tout?
1: Alors, c'est plus compliqué. Donc, la grande majorité de notre public qui tourne autour entre 300 et 400 personnes sur le week-end, là maintenant, la majorité, je dirais, viennent, alors au tout début, Flandre, Bruxelles, Liège, comme ça. On commence à voir des gens qui viennent d'Allemagne, de France, des Pays-Bas. On a eu des Anglais l'année dernière qui sont venus comme festivaliers, donc ça a tendance à s'étendre un peu. Mais par contre, au niveau régional, c'est plus compliqué, quoi. Alors, on a quand même un petit noyau, puisque à Neuchâteau, il y a une ASBL Tractonique qui est quand même assez dynamique et qui propose des bals tout au long de l'année, des ateliers, des choses comme ça. Donc eux sont bien sûr régulièrement, font partie de nos festivaliers. On est très heureux de les accueillir chez nous. Dans nos bénévoles, on a aussi des gens qui sont là parce qu'ils aiment ça et qu'ils ont déjà un peu pratiqué et qui savent qu'il n'y a pas grand-chose dans la région, donc l'endroit où il faut être, c'est le Festival Ballet Rose. Et donc, mais c'est plus compliqué d'attirer de nouvelles personnes de la région parce que c'est pas très connu. C'est quand même une façon de faire la fête qui est particulière, qu'on ne retrouve plus vraiment dans nos campagnes. Et donc, par rapport à ça, on essaye quand même de trouver des solutions. Et donc, là, c'est la deuxième année, cette année, qu'on propose un pass festival.
2: Ah oui.
1: Pour qu'on destine, dans un premier temps, bah alors on le destine aux gens de la région, et donc chacun dans le comité organisateur voit un peu autour de lui si des gens seraient intéressés. Et donc, parce que c'est aussi un frein qui fait que la personne qui ne danse pas, qui ne connaît pas le folk, qui vient là pour la première fois pour découvrir et qui doit sortir 35 euros déjà pour rentrer, elle n'a pas encore mangé un pain saucisse, elle n'a pas encore bu un verre, et elle ne sait pas sur quoi elle va tomber, ça peut freiner les gens. Donc on propose un pass festival, découverte quoi, pour les gens de la région, et à ce moment-là, quand ils se présentent à la caisse et avec leur pass, ils ont un tarif préférentiel qui leur permet de venir passer une journée, voire un week-end avec nous, découvrir, d'accrocher ou pas. J'ai des personnes qui ont profité de ce pass l'année dernière et qui cette année sont dans nos bénévoles, ont adoré ce qu'ils ont vu, ce qu'ils ont découvert, se sont sentis happés et intégrés et sont toujours là, sont de nouveau là, quoi, je dirais.
0: Bah, je te propose de faire une pause et tu as parlé des bénévoles, mais ne revenez tout de suite après la musique, hein, tout le monde, même ceux qui nous écoutent, parce qu'on parlera des bénévoles. Donc voilà, à tout de suite.

0: Voilà, voilà, c'était donc pour vous et pour vos oreilles le groupe Snar Maroir qui nous vient de Flandre et qui sera sur la scène de Ballet Rose le samedi soir. Que des cordes pincées, bouzouki, mandoline et guitare.
1: Oui, c'était beau, beau à entendre. Je ne connaissais pas le groupe. Merci, Fred. Alors, on parlait juste un peu avant, c'était au niveau des bénévoles, parce que le festival repose sur de l'humain. On l'entend bien et on le voit bien quand on y est, dont tu en touches un sacré mot. Et alors, qu'est-ce qui compose ton noyau de bénévoles et comment tu parviens à maintenir la motivation d'année en année ou d'année à une autre?
0: Alors, le noyau de bénévoles, ben déjà, on a eu une chance un peu incroyable quand même. Donc, quand on s'est présenté, donc moi, quand je suis arrivé en Gaume, que j'ai été revoir cette ferme des roses, comme je vous expliquais au tout début d'émission, et que je me suis dit, tiens, là, il y a des possibles, j'ai contacté quelques amis que j'avais croisés sur mes 15 premières années dans le folk, que j'avais croisés dans les balles, dans les groupes et compagnie, et que je savais vivre dans la région. Donc notamment Michel Derue du groupe Trivelin, mm-hmm. Denis qui était un ami du folk de la région namuroise, mais qui vivait là maintenant en France. Et puis Raymond Penman qui était de Neuchâteau, qui est aussi un personnage du folk depuis des années et des années. Mm-hmm. Donc je les ai contactés en leur disant, ben voilà les gars, moi maintenant je vis en Gaume, il y a un endroit là, est-ce que ça vous dit de venir voir et de me dire ce que vous en pensez, si c'est possible. Et donc c'est Jean-Claude, mon cousin, de la Clairière Arlon, enfin qui est un des fondateurs de la Clairière Arlon et qui est le président de l'ASBL Les Amis de la Clairière. Mmh. Donc cet organisme qui héberge et qui travaille pour les personnes porteuses de handicap, qui nous a reçus à la taverne de la Ferme des Roses pour nous faire visiter les lieux et compagnie. Et puis après, il nous entend parler du projet. Tiens, est-ce que vous pensez que c'est possible? Ce serait, hop, on pourrait faire danser là, faire danser là. Et puis, oui, mais il faudrait qu'on crée une ASBL. Mais alors, qu'est-ce qui crée? Combien est-ce qu'on doit être? Comment est-ce qu'on fait? Administration, tatati, nanana. Ouais. Et lui nous dit tout simplement, bah, écoutez, si vous voulez, on peut faire ça avec vous. On a déjà une ASBL, les Amis de la Clairière. Nous, ça nous intéresse de faire vivre le lieu. On fait un donnant-donnant, on s'engage avec vous, si ça fonctionne, qu'il y a du bénéfice, ou il n'y en a pas, tout ce qu'on demande, c'est de ne pas en perdre, en tout cas, si possible. Ouais. Mais il faut aussi lancer l'activité. Mais nous, voilà, si vous voulez, on vous accompagne, on fait ça avec vous. Et donc, nous, tout le côté administratif était pris en charge, donc c'était magnifique. Et puis, déjà, un noyau bien constitué de bénévoles qui œuvrent pour la clairière et les Amis de la clairière depuis des années. Donc, toute cette équipe cuisine, notamment, pour la plupart, ben, ce sont des gens qui sont déjà des fervents supporters de la clairière depuis de nombreuses années. Voilà. Moi, les 3-4 personnes du folk que j'avais rassemblées, nos amis, nos familles, nos copains. Et voilà, ça a constitué le noyau de base qui est toujours là, avec de temps en temps quelques-uns qui disparaissent et puis d'autres qui arrivent, quoi. Comme je disais là tout à l'heure, ces personnes qui ont bénéficié du pass découverte l'année dernière et qui aujourd'hui font partie du noyau qu'on va essayer de maintenir, quoi.
1: D'accord. Alors tu sais, quand on voit toute la programmation, même internationale qu'il y a, des ateliers en grange, un marché d'artisans, le camping gratuit, tout ça, ça représente quand même un défi. Alors quel est pour toi le plus gros challenge technique en tant qu'organisateur dans tout ce milieu-là?
0: Le plus gros challenge technique, ben, c'est d'arriver à ce que tout se passe bien sans qu'on ne rencontre de soucis. Ouais. Et puis, au niveau technique, on ne rencontre pas de problème. On a un sonorisateur professionnel qui s'occupe du chapiteau, parce que c'est un espace quand même un peu plus grand et particulier à sonoriser. Au niveau de la grange, on est bien aidé par la province. On a du matériel qui nous est prêté d'année en année. Ils nous ont encore jamais fait défaut. Et donc ça, c'est l'occasion de les remercier aussi. C'est du matériel de qualité. Et on a 2-3 bénévoles qui, tout le week-end, s'occupent de gérer la scène de la grange. Et puis après, voilà, après le défi, ben, il est surtout humain. C'est d'avoir, comme tu disais, tous ces gens qui restent motivés et d'arriver à pouvoir profiter de leurs bras.
1: Oui.
0: Mais en même temps que eux puissent aussi profiter et prendre du plaisir pour continuer à y trouver leur compte et à faire vivre le festival et en même temps vivre le festival.
1: Vivre le festival, oui. Parce que c'est vrai que au niveau des tarifs, parce que c'est très accessible, hein, on en parlait là, et il est intéressant de voir que ce côté humain, relationnel, est toujours présent depuis son début du festival.
0: Enfin, oui, tout à fait, je pense que, de ce que j'entends, en tout cas, de nos festivaliers, une des choses qui les fait venir d'année en année, c'est le côté familial, quoi, le côté pas trop exubérant, deux scènes, en alternance, des moments de calme possible de prendre à l'extérieur, le camping proche du festival, et pas trop de monde, pas des parquets accessibles. Ouais. Je crois que c'est quand même une des choses qui fait que bon nombre de festivaliers reviennent depuis la première année, quoi.
1: Ouais. Et ça c'est bien parce que je voulais te parler un peu de l'évolution du festival. Alors on sait bien que le chemin parcouru depuis la toute première édition.
0: Depuis la première année, quoi.
1: Ouais. Et ça c'est bien parce que je voulais te parler un peu de l'évolution.

0: on va rentrer dans des tensions ingérables, des fatigues, des stress qui n'ont pas beaucoup d'intérêt à mon sens. Et puisque l'intérêt pour moi, c'est que autant les bénévoles que les festivaliers, que les résidents de la ferme des Roses, que les gens de la clairière, que tout ce petit monde se retrouve chaque année, prennent du plaisir et que ce soit, et c'est ce qui se passe pour le moment. On a commencé avec une centaine de personnes la première année. On est à 300-400 personnes là, selon, et moi, ça me semble être une vitesse de croisière qui, moi, me convient bien, quoi.
1: Esprit, cadre et fonction familiale, quoi.
0: Voilà, tout à fait, oui.
1: Alors, la chose que j'aime bien poser en interview, c'est que si tu devais retenir une seule image ou un seul concert ou une seule danse de l'histoire du Ballet Rose, du festival, ce serait quoi?
0: Ah, y a eu
1: Il y a beaucoup,
0: déjà,
1: quoi.
0: y a déjà eu quelques moments sympas, et puis oui, après voilà, il y a des moments qui sont chargés d'émotions et tout ça, donc mais voilà, clairement pour moi, des moments chouettes que j'ai vécu, il y a eu deux moments pour moi particuliers. Ben, ça a été tout d'abord pouvoir inviter DJ Laloi et Bruno Le Tronc une
1: Ah
0: année
1: oui,
0: sur la
1: oui,
0: scène du festival, donc c'était quand même
1: oui.
0: pas mal. Et puis alors on a eu malheureusement aussi une année où on a un ami qui nous a quittés beaucoup trop tôt, qui était programmé au festival. Et donc là on a passé 1 heure et demie, 2 heures avec les festivaliers, avec tout ce que le festival comptait de
1: Oui,
0: musiciens,
1: oui, oui.
0: amateurs, professionnels ou quoi. Ils se sont tous retrouvés dans l'espace là où ce bal devait se donner. Et pendant 2 heures, on a partagé simplement de la musique, de la danse, du chant.
1: Ah oui.
0: Et du souvenir, quoi.
1: Ouais.
0: Donc voilà, c'était deux moments
1: Ouais.
0: marquants.
1: C'est bien. Maintenant, un message, on va dire, pour le public. C'est-à-dire que dirais-tu si quelqu'un qui n'est jamais vu à quelqu'un au festival n'a jamais poussé la porte d'un bal folk, alors pour le convaincre de venir à Florentville cette année, tu dirais quoi?
0: Je dirais d'abord déjà que c'est une très belle région. Au-delà d'être dans un bel espace qui est la ferme des Roses, c'est une très belle région avec des produits plutôt intéressants. Et on y adjoint une foule de musiciens de qualité professionnelle qui nous viennent d'un peu partout, comme on l'a déjà dit, on ne va pas trop se répéter, mais Sicile, Suède, Catalogne, Wallonie, Flandre, Pays-Bas, il y a une programmation internationale qui est là et qui sera de qualité, ça c'est sûr. Deuxième chose, tout le monde est le bienvenu, n'ayez vraiment aucune crainte. Vous pouvez prendre les infos sur le site du festival, www.festivalballetrose.be, sur les réseaux sociaux, Facebook, le même nom, il n'y a pas de problème. Vous pouvez aussi contactez l'adresse mail info@festivalballetrose.be si vous avez la moindre question. Et si vous êtes de la région et que le prix parfois pour découvrir peut vous sembler trop, n'hésitez pas à prendre contact avec nous. Comme je le disais, on a des passes découvertes pour les gens du coin qui voudraient simplement venir voir, partager des moments avec nous et pourquoi pas découvrir la danse et se trouver un talent que peut-être vous ne soupçonniez pas jusque-là.
1: Parfait, ça. Eh bien, c'est bien parce qu'on va terminer là-dessus. Et en tout cas, un grand merci à toi, Frédéric, parce que pour ton intervention exceptionnelle dans l'émission Attitude Celtique, je rappelle, ton récit sur l'âme et l'histoire du festival Ballet Rose, moi, ça m'a fait vibrer parce que ça illustre parfaitement la magie de ce festival et surtout d'y aller.
0: Merci beaucoup.

0: bien, c'est sur ces belles notes que l'on va vous dire au revoir. Moi, je vous dis à la semaine prochaine. Frédéric, ben, merci d'être venu. Et à toi la parole.
1: Ben, merci à toi déjà de m'avoir accueilli ici à Radio Sud. Merci à Nathan pour la technique. Et puis moi, je vous dis au week-end prochain, puisque c'est le week-end prochain.
0: Et le groupe qu'on vient d'entendre, parce que ça, c'est beau, ça.
1: On vient de terminer cette émission avec le groupe dont je vous parlais, qui nous vient de Sicile, le quatuor Le Matriosque, qui nous proposait une musique typiquement sicilienne et qui sera là donc le week-end prochain à Florentville, rien que pour vous, et pour vous faire danser sous le soleil de Sicile. Je vous remercie, merci à Jeff, merci à Nathan, et bienvenue à tous la semaine prochaine à la ferme de Florentville.

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0: Oui. Ce soir, c'est une fête. Bonsoir. Ce soir, c'est une fête. Et c'est une immense invitation à des amis de tout genre, de tout poil, des gens qui ont pour passion la musique et la faire partager à un public. Il n'y a pas de bon et de mauvais public. Il n'y a que de mauvais spectacles. Peut-être allons-nous vous donner un mauvais spectacle. On n'en sait rien, car l'homme est capable du pire comme du meilleur. C'était pour vous parler des 13 plaisirs capitaux de ce culinaire lingus et surtout de cette petite fée qui monte à l'intérieur de nous pour nous donner des frissons et des envies. Elle s'appelle Adrenalina.
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Donc il fait chaud depuis quelques jours, c'est parfois un petit peu lourd, mais bon, il ne faut pas se plaindre, ça fait tellement du bien d'avoir ce soleil et cette luminosité, même si c'est vrai que c'est un petit peu compliqué. Là, par exemple, quand je suis arrivé dans le studio, il faisait, tenez-vous bien, 37 degrés. Oui, 37 degrés, je suis en train de mourir. D'ici quelques secondes, je vais dessécher sur place. Bon, maintenant, ça va, hein, j'ai gagné 2 degrés, il ne fait plus que 35 degrés, donc tout va bien. Je pense que je vais soit mourir sur place, soit il va falloir que je m'hydrate énormément pendant cette émission si je ne veux pas rendre l'âme tout de suite. Alors, vous le savez, c'est Music Please, votre émission musicale du vendredi soir. Vous avez l'habitude maintenant, l'émission est divisée en deux parties. La première partie, c'est une partie thématique, hein, on va aborder un sujet dont je parlerai d'ici quelques instants. Et puis, il y aura la deuxième partie d'émission. Là, c'est la playlist habituelle. Enfin, pas habituelle, hein, on la change régulièrement, mais c'est une playlist diverses et variées pour agrémenter votre vendredi soir. Et bien sûr, vous aurez l'occasion de nous appeler pour écouter les morceaux que vous voudriez entendre à l'antenne. Mais ça aussi, j'en parlerai en deuxième partie d'émission. Allez, sans plus attendre, notre première partie, la partie thématique. Alors, elles sont peut-être loin derrière vous, ou au contraire, elles approchent à grands pas, et je vous le souhaite. Elles vous emmèneront à deux pas, ou vous feront traverser la mer, voire des océans. Mais où que vous alliez, vous serez heureux d'y arriver. Le retour, par contre, lui, est souvent plus compliqué. Alors, à la montagne ou à la mer, à la campagne ou dans une mégalopole, elles vous permettront de changer votre quotidien, de rencontrer de nouveaux visages et d'aborder de nouvelles cultures. En tous les cas, elles peuvent être enrichissantes à tout point de vue. Aujourd'hui, nous parlerons bien sûr des vacances. Je vous propose d'écouter certains artistes qui nous parlent de leurs souvenirs de voyage et qui feront naître en vous, je l'espère, quelques réminiscences de votre dernier périple, en espérant bien sûr que celui-ci ne fut pas un désastre. Alors, commençons justement ce périple avec Niagara et l'amour à la plage. Niagara qui sort, donc on est en 1986, et le groupe sort ce véritable tube de l'été qui a marqué les auditeurs. Alors celui-ci, il aborde le thème de la drague et de l'amour estival sur un ton plutôt léger. Sachez que le refrain, lui, est inspiré de l'opéra Don Quichotte, mais il n'y a pas que la chanson qui a été un succès. Le clip aussi a bien fait parler de lui, de par son originalité. Rappelez-vous, c'était un cumul de bandes Super 8. Voilà, allez, on commence ce voyage donc avec Niagara et l'amour à la plage.

Pardon, voilà, excusez-moi. Partons maintenant en vacances au port de la mer avec bien évidemment Michel Jonas. Michel Jonas, avec cette chanson, il nous décrit avec mélancolie ses vacances passées à la mer avec ses parents. Mais la chanson, elle va au-delà de la description des simples vacances familiales. Elle aborde aussi la lutte des classes et les difficultés rencontrées par ses parents, justement, pour lui offrir un simple séjour au bord des côtes françaises. Mais Michel Jonas, malgré tout, garde un très bon souvenir de cette époque. Voici les vacances au bord de la mer avec Monsieur Michel Jonas.

Retrouvons maintenant Desireless avec Voyage, Voyage. C'est en 1986 que la chanteuse à la coupe en brosse et à la tenue noire se fait véritablement remarquer du grand public avec cette chanson. La thématique est clairement exprimée, la découverte du monde et de l'autre. Mais aussi peut-être qu'elle évoque la spiritualité, remarquer son envie de se retrouver à chaque fois en hauteur.

traversons maintenant l'Atlantique pour nous retrouver aux USA et faire un petit peu de surf. C'est bien évidemment en 1963 que les Beach Boys, sortent ce morceau qui deviendra véritablement planétaire et qui fera danser une grande partie d'entre nous. Voici Surf in the USA.

Revenons maintenant en France, si vous le voulez bien, avec Françoise Hardy et Jacques Dutronc avec leur morceau « Puisque vous partez en voyage ». Alors, oui, attendez, j'essaye de me débrouiller avec la technique. Comme vous le savez, c'est pas évident. Voilà. Donc, c'est en 2000 qu'ils ont repris ce grand classique des années 30, avec une tendresse feutrée et un brin de mélancolie. Lorsque sort cette chanson qui aborde la séparation, eh bien, le couple est alors séparé depuis peu. Mais dans cette version, c'est la femme qui attend sur le quai que le train emmène son homme. Alors que dans la version originale, c'est l'inverse, c'est l'homme qui est sur le quai. La force de cette chanson, c'est clairement la tendresse des deux amoureux. Puisque vous partez en voyage, voici Françoise Hardy et Jacques Dutronc.

À présent, restons en Europe, mais allons un peu plus au sud avec Lily Club et Voyage en Italie. Cette chanson représente le plus grand succès du groupe. C'est en 94 qu'elle sort, mais elle ne deviendra qu'un tube qu'en 1996. Cette escapade amoureuse, loin du quotidien, fait naître une atmosphère de vacances idéale et de liberté. Alors, qu'attendons-nous en voiture, messieurs, dames ?

Et si maintenant nous allions faire un tour à la plage, ou comme le dit si bien la chanson, Vamos a la playa. Alors bien que le titre soit en espagnol, c'est le duo italien Righiera qui sortira cette bombe musicale en 1983. Alors le titre est joué partout et rythme les discothèques du monde entier. Mais bien que le titre soit limpide et que le clip avec ses palmiers et ses plages de sable blanc illustre bien la période des vacances, c'est bien l'arme nucléaire qui en est le thème principal. Rappelons ici que la chanson sort à la fin de la guerre froide et que la tension entre les États-Unis de Ronald Reagan et la Russie est à son paroxysme. Mais bon, vamos a la playa.

Je vous propose de terminer ce fil rouge consacré aux vacances avec l'été, les quatre saisons et en particulier l'été de Vivaldi. Alors, bien que l'été soit dans l'inconscient, le collectif La plus belle des saisons, nous pensons tous au soleil, à la chaleur, aux vacances, aux palmiers. Mais Vivaldi, lui, y voit plutôt la chaleur accablante. Ben tiens, c'est un petit peu d'actualité. Les risques d'incendie et les tempêtes de pluie assez fortes à cette saison. L'apogée de ce morceau reste la tempête finale, comme quoi nous n'avons pas tous la même vision de l'été. Voici donc l'été des quatre saisons de Vivaldi.

Et voilà qui finit notre playlist consacrée aux vacances et à l'été. On commence donc notre deuxième partie d'émission, c'est la fameuse playlist que je vous ai concoctée ce soir. Alors d'ici quelques instants, on va s'écouter entre autres Benny King avec Stand By Me, les Meters avec Sissy Strut, et on aura enfin James Brown avec Sex Machine. Mais ne l'oubliez pas, si vous avez envie d'écouter un morceau de musique en particulier, rien de plus facile, vous nous appelez sur le 061 31 32 67, ou alors vous pouvez m'envoyer un petit message au 0470 74 56 12, et ça, vous l'aurez compris, c'est le WhatsApp de l'émission. Alors j'espère que vous vous portez bien malgré la chaleur. Je vous disais qu'il faisait ça va, j'ai regagné mon 35 degrés, j'étais à 36 il y a 2 secondes, j'étais au bord de l'agonie. D'ailleurs, si vous êtes pompier, que vous êtes dans une caserne à l'heure actuelle et que vous n'avez pas d'urgence, vous pouvez venir me sauver en aspergeant le bâtiment de la radio avec au moins 15 000 litres d'eau, parce que j'aimerais faire baisser la température. Allez, on va viser un petit 25, ce serait pas mal ça. Parce que 35, franchement, c'est beaucoup trop. Je vais mourir. Allez, trêve de bavardage et de bêtises, voici Stand By Me, c'est monsieur Benny King.

Et James Brown n'a pas son pareil pour mettre de l'ambiance en ce début de soirée pour un vendredi. Ouh là là, je n'arrive plus à parler. C'est la chaleur. C'est la chaleur. Les médecins l'ont dit à la télé. Le cerveau fonctionne beaucoup moins bien. La preuve. Bon, maintenant vous me direz que mon cerveau ne fonctionne jamais bien. Mais bon, ça c'est un autre débat. Dans la suite de la playlist, je vous propose Muse. Oui, là c'est un peu plus moderne avec Madness suivi de Rachita. On l'a écouté la semaine dernière, je pense, ou il y a deux semaines. Non, il y a la semaine dernière, mais bon, je l'aime beaucoup, alors je le remets avec Yaraa. Voilà pour la suite de la musique. Et juste après, comme vous le savez, je vous parlerai des activités que l'on peut faire ce week-end dans en province de Luxembourg. Voici Monsieur Stevie Wonder avec... pardon, excusez-moi, j'ai sauté un artiste là. Oui, excusez-moi, je dois répéter. Je reprends. On a d'abord Stevie Wonder avec Superstition, suivi de Muse avec Madness, et Rachita viendra un petit peu plus tard. Voici Monsieur Stevie Wonder.

Et voilà qu'il est temps de parler de notre agenda du week-end. Alors, qu'est-ce que je vous propose cette fois-ci? Encore faut-il évidemment avoir envie de sortir de chez soi malgré la chaleur. Eh bien, je vous propose la fête médiévale de Farnières. C'est demain. Samedi de 9 à 21h. Alors autour du château, vous serez complètement plongé dans l'atmosphère des chevaliers. Il y aura aussi de très nombreux artisans et surtout un tournoi où chaque participant devra relever plusieurs défis. Ça, c'est donc la fête médiévale de Farnières. Autre possibilité, le concert voyage, ça c'est à la salle Isaïe à Arlon. Alors je pense bien prononcer. Pendant 45 minutes, voyager au travers d'œuvres classiques et actuelles, revisitées. Et ça c'est donc demain de 9h30 à 10h30. Voilà, ça c'est les deux premières activités que je vous propose ce week-end. J'en aborderai d'autres un peu plus tard. Alors je ne sais pas si vous êtes foot, mais ne l'oubliez pas, n'allez pas trop tard au lit ce soir, puisque le match des Belges, le prochain match des Belges, c'est demain à 5h du mat. Alors, je vous avoue que moi, je me lève toute la semaine à 5h du matin. Alors là, le week-end, non. Bon, j'avoue, je ne suis pas un grand fan de football. Mais voilà, si vous l'êtes, allez, levez-vous, encouragez les Diables Rouges. En plus, qui plus est, si vous ne regardez pas ça chez vous, mais que vous allez dans des bars ou dans des lieux qui proposent la rediffusion, sachez, c'est un collègue qui m'a dit qu'il y a des petits déjeuners qui sont proposés, parfois gratuitement. Alors voilà, c'est l'occasion de prendre un petit déjeuner gratuit, ça fait toujours du bien. On m'a dit qu'il y a des petits déjeuners qui sont proposés, parfois gratuitement.

Belle rire. Mais bon, pour l'instant, c'est plutôt comme l'Eurovision, Belgium Wind Point. Ouais, c'est pas terrible, terrible. Hein. Bon, allez, on va retourner du côté de la musique. Ça, au moins, c'est toujours bon. En tout cas, quand je fais la playlist. Enfin, je trouve que j'ai bon goût. Oui, je me jette des fleurs parce qu'on ne m'en jette pas assez. Donc, voilà, je le fais moi-même. On n'est jamais mieux servi que par soi-même, hein, vous savez. Allez, je me tais, il est temps. Voici enfin, comme annoncé tout à l'heure, monsieur Rachid Taha avec Yaraha. Et ensuite, nous aurons Michel Jonas avec Dites-moi. Et c'est tout, puisqu'après, je reviens avec deux autres idées de sortie.

Oui, je vais arrêter la chanson « Ça vaut mieux ». Voilà, c'est Michel Jonas en duo avec Xavier. Oui, ça vaut pas la peine. Alors, côté activités possibles ce week-end, je vous parlais des fêtes médiévales de Farnières et du concert voyage à Arlon. Et maintenant, je vais vous parler de la ferme de Tavi qui organise sa porte ouverte ce 27 et 28 juin de 10 à 18 heures. Alors, au programme, visite guidée de la ferme, promenade en char, vente de produits de la ferme, bon oui, ça forcément on s'y attendait, animation musicale et pour les petits, du grimage et le fameux château fort qu'on retrouve dans toutes les activités. C'est vrai que c'est chouette ça, je me rappelle quand j'étais petit, j'adorais aller dans les châteaux forts, dans les châteaux gonflables et sauter dans tous les sens. Et enfin, une dernière activité qui fera beaucoup de bien à beaucoup de monde, même les claustros, vu la température, les températures attendues demain, je vous propose les grottes de Hotton. Ben oui, ça fait du bien. C'est vrai qu'il va faire très très très chaud, un petit peu comme aujourd'hui. D'ailleurs, ça me fait penser à quelque chose, hein, je vous parlerai de la météo d'ici quelques instants, mais d'ici là, une information importante, vous le savez, avec les chaleurs, ben la nature sèche, s'assèche, et donc il faut faire extrêmement attention. Je pense même d'ailleurs que pour toute la province du Luxembourg, les incendies, les feux sont interdits pour éviter les incendies. Donc voilà, je sais que c'est très chouette de faire un barbecue, mais il faut éviter de les faire, en tout cas, proche de des forêts, des bois, pour éviter évidemment que ceux-ci s'embrasent facilement. Par contre, si vous êtes en plaine, si vous êtes chez vous, dans votre jardin, là, il n'y a pas de problème, vous pouvez évidemment faire un barbecue. On n'a pas dit que les barbecues étaient complètement interdits partout. Non, c'est juste une question de bon sens, vous l'aurez compris. C'est vrai que la nature est fragile, alors protégez-la. Voilà qui est dit. On continue en chanson avec... Pardon. J'allais oublier, je vais répéter le numéro de téléphone. Bon, même si je commence à avoir l'habitude, hein, ça fait maintenant quelques semaines que j'anime cette émission, c'est vrai que dès qu'il y a du soleil, vous êtes comme absent. Et c'est le cas ce soir, puisque je n'ai encore reçu aucun appel. Mais, ne sait-on jamais. Je redonne le numéro de téléphone, le 061 31 32 67, ça c'est pour le téléphone fixe. Ou alors, si vous êtes timide, pas de souci. Ou si vous n'avez absolument pas envie de me parler, ce que je peux comprendre également, hein, pas de souci. Vous avez le WhatsApp, le 0470 74 56 12. Là, vous envoyez un petit message, vous précisez votre nom, la commune de vous appeler, ainsi forcément que le morceau que vous voulez écouter, sinon on ne s'en sortira pas. Allez, je redonne les numéros, je suis gentil comme d'habitude. Le 061 31 32 67 et le WhatsApp, le 0470 74 56 12. Ne vous en faites pas si vous ne les avez pas notés, vous pouvez les retrouver, en tout cas le numéro fixe, sur le site de la radio. Vous tapez Radio Sud dans votre onglet Google et vous aurez toutes les informations nécessaires. Alors, côté musique, eh bien, on continue avec un chanteur français. Oui, c'est plus ou moins la même génération que Michel Jonas. Je dirais que oui, puisqu'il s'agit de monsieur Claude Nougaro et de son morceau Toulouse. Et ensuite, eh bien, nous aurons Sam Smith avec Stay With Me. Et ensuite, nous aurons Tom Jones, le crooner, avec Delia.

Tom Jones avec Delia, le crooner Tom Jones. Je viens de lire un article qui parle d'un nouveau refuge qui vient d'ouvrir pour les femmes victimes de violences. C'est du côté de Marchand-Famenne. Le centre s'appelle Gabriel. Voilà. J'espère évidemment que vous n'aurez jamais besoin de vous retrouver dans ce genre d'institution. Mais voilà, sachez que ça existe malheureusement. Oui, c'est une réalité encore aujourd'hui. Mais voilà, c'est bien que des refuges comme cela naissent par-ci par-là au travers la Belgique. J'espère qu'un jour il n'en aura plus besoin, bien évidemment. Mais bon, voilà. À l'heure actuelle, c'est une nécessité. Donc voilà, vous savez que vous n'êtes pas seul si vous êtes battu, violenté. Il faut faire appel à des organismes extérieurs qui pourront vous encadrer. Et entre autres, eh bien, cet abri qui vient d'ouvrir du côté de Marchand-Famenne. Côté musique, on va s'écouter Monsieur Eddie Mitchell avec... Non, pardon. Je saute encore un artiste. Dis donc. Xavier, pas bien. Attention, pac sur les doigts. Non. D'abord, Tina Turner, We Don't Need Another Hero. Ben non. On n'a pas besoin d'un autre. Rissac est là. C'est moi, Rissac. Oui, c'est vrai que je dis d'habitude Xavier, mais bon, voilà. Maintenant, vous connaissez mon nom de famille. Et ensuite nous aurons Monsieur Eddie Mitchell, un autre crooner, un français celui-là, avec Sur la route de Memphis. Et juste après ça, eh bien, je vous parlerai météo. Oui, il est urgent d'en parler, hein. Il faut savoir ce qui nous attend demain et dimanche.

passe, oui, je persiste et je signe, oui, je chante. Pourtant, je devrais m'arrêter parce que je me rappelle, ma mère m'a dit à l'époque que ma prof d'école gardienne avait marqué « Xavier chante de bon cœur, mais chante faux ». Voilà, ben je m'en fous, je continue, j'aime chanter, alors je chante. Alors, la météo, eh bien ce soir, il ne fera que 30 degrés, c'est pas mal, on gagne quand même 6 degrés par rapport à ce qu'il y a dans le studio, puisqu'ici je suis à 36, je suis en train de trépasser, et je pensais que vous aussi, mais je viens de voir qu'on avait tenté de m'appeler au 061 31 32 67, à moins qu'il s'agisse d'une erreur. Donc voilà, si la personne qui a formé ce numéro veut bien rappeler, il n'y a pas de souci. Bon, maintenant qu'elle attende mon intervention, parce que je ne sais pas à la fois parler au micro et au cornet de téléphone, mais si elle peut attendre 15 secondes, voire un peu plus, ce serait sympathique. Et je promets de ne pas quitter des yeux ce de téléphone. Voilà. Donc, madame, monsieur, n'hésitez pas. Voilà, je serai cette fois attentif. Je disais donc cette nuit 30 degrés, demain samedi 27, donc on attend jusqu'à 36 degrés. Ouais, c'est pas mal. Dimanche, on aura, alors là, on va perdre pas mal de degrés, on aura maximum 29 degrés, ça ira de 21 à 29 degrés. Ça se rafraîchit et il y aura des orages. Lundi 29, très nuageux, mais 24 degrés. Ça se rafraîchit encore, mais il ne devrait pas y avoir de pluie. Mais bon, nous ne sommes que vendredi soir, donc attendez, hein, lundi, c'est dans 3 jours. Avec la précision des météorologues, vous savez ce que c'est. On ira voir ça un peu plus tard. Qu'allais-je dire? Eh bien oui, la suite. Eh bien, je vous propose, quelque chose que l'on voudrait tous avoir ce soir. D'habitude, on se plaint quand elle est là. Non, je ne parle pas de la belle-mère. Mais de la pluie, je vous propose un soir de pluie. C'est le groupe Blues Trotter. C'est un morceau français, enfin un groupe français. Et juste après, nous écouterons les Black Eyed Peas avec Pump It. Et ensuite, nous aurons Monsieur Michel Sardou avec Rouge. Voilà, allez, la musique dans quelques secondes. Monsieur, madame qui m'a appelé me rappelle. Comme ça, j'aurai un titre en plus à vous proposer d'ici la fin de l'émission. Et puis voilà, je pense avoir tout dit pour maintenant, non ? Ouais, ça doit être ça. Allez, à tout de suite.

Monsieur Michel Sardou sur Radio Sud, que vous écoutez sur le 88.7 en FM ou bien entendu sur notre site internet www.radiosud.be, mais ça vous le savez déjà bien entendu. Alors je suis heureux enfin en partie parce que j'ai retrouvé l'auditeur qui m'a appelé et il s'agissait de mon Nathan. Oui, je dis mon Nathan parce que c'est mon petit collègue là qui fait souvent de la radio avec moi. Enfin, il fait de sa radio avec moi quand ça l'arrange, quand il fait bon en studio. Par contre, quand il fait bien chaud, c'est-à-dire entre 35 et 37 degrés dans le studio, là monsieur Nathan m'abandonne. Il m'abandonne, mais en plus, il se fout de ma gueule parce qu'il m'appelle et me dit: tiens, c'est pas trop dur chez toi, 37 degrés? Chez moi c'est, ça va, j'en ai que 28, 27 avec l'air conditioning. Et vous savez quoi? Il me fait une demande, il veut une dédicace, il voudrait que c'est ma dédicace pour moi. Il veut que je passe la chanson J'ai chaud de Old Olaf. Eh bien mon petit Nathan, moi aussi j'ai une chanson pour toi. Ça suivra Old Olaf avec J'ai chaud et ce sera Muriel Dac avec Salaud. Voilà qui est dit monsieur Nathan. Ah, la guerre est déclarée et c'est pas fini. Je lui ai dit par téléphone qu'il y aurait une vengeance. Tiens, il se fout de ma gueule. Mon petit Nathan, tu paies rien pour attendre. Mais bon, allez, je suis beau joueur et je vais donc passer ton morceau. Mais bon, voilà, ça me fait quand même plaisir de l'avoir eu au téléphone. On parlait d'ailleurs examen avec lui, lui qui vient de finir ses examens. Ben oui, il y a encore quelques étudiants qui ont des examens, mais petit à petit, on arrive à la fin de tous les examens. À mon avis, d'ici lundi, bon, allez, au plus tard mercredi, tous les examens doivent être terminés. En tout cas, si vous avez encore des examens à présenter la semaine prochaine, de tout cœur avec vous, surtout par ces chaleurs, c'est vrai que ce n'est vraiment pas évident déjà d'étudier, mais aussi de passer un examen sous ces chaleurs. Moi-même, hein, je n'ai absolument pas de honte à le dire, même si mon patron écoute, c'est pas grave. On travaille vraiment moins bien quand il fait chaud. On a du mal à se concentrer. Moi, je faisais des rapports. Je devais écrire quelques rapports. Et bien, franchement, ça a été compliqué, même de simplement taper. Alors, étudiez, vous imaginez. Donc, vraiment, de tout cœur avec vous. Ne perdez pas espoir, battez-vous jusqu'au bout. Il faut se battre pour y arriver. C'est vrai que c'est pas évident, mais vous serez d'autant plus fiers de vous une fois que vous aurez réussi haut la main. Et c'est ce que je vous souhaite aujourd'hui. Donc, côté musique, faisons plaisir à l'ami Nathan. Voici J'ai chaud. Et c'est vrai, j'ai chaud, vraiment chaud.

Voilà ma petite dédicace pour monsieur Nathan. Bon, par contre, Nathan ne m'oblige plus à passer ce morceau parce que c'était vraiment absolument immonde. Voilà qui est dit. Alors, côté information, je continue la lecture de la presse belge pour l'instant. Et vous le savez peut-être, mais encore une mauvaise nouvelle pour le festival musical de Bastogne. C'est ça, oui, le Bastogne Summer Festival. Vous le savez, hein, Patrick Bruel, bon, pour les histoires qu'on sait, a annulé bien tous ses concerts d'été, dont celui qui était prévu, je pense que c'est pas ce week-end, si d'ailleurs, au Bastogne Summer Festival, toujours. Et il était remplacé par Yannick Noah. Mais pas de bol, Yannick Noah doit se faire opérer. Du coup, lui-même a dû annuler. Mais c'est pas grave, puisque c'est Yves Barrault qui le remplacera. Et ça, c'est plutôt pas mal, hein, en soi. Donc voilà, sachez que si vous avez acheté vos tickets pour Patrick Bruel et pour Yannick Noah, eh ben c'est foutu. Mais voilà, c'est pas grave. Il y a d'autres artistes, hein, plein d'autres artistes qui seront présents et qui vous feront passer, j'en suis certain, un très très très très très très bon moment. Bon, maintenant, si vous vous dites finalement c'est pas ma cam tout ce qui passe là, Yves Barrault, Matt Pokora et tout ça, ben c'est pas grave, c'est pas grave. Une autre solution, c'est Radio Sud le vendredi soir en direct avec Xavier Inse Platine. Et il est, bah tiens, je sais, on est en direct, il faut que je le dise, il est 22h 8 minutes et 59 secondes, enfin en un mot, il est 22h09 très précisément sur Radio Sud, qu'il ne faut pas confondre avec Sud Radio, vous savez, la radio du côté de Mons, là. Non, non, non, non. Restez bien sur Radio Sud. Alors, on va continuer, bien évidemment, avec la musique, et je vais vous mettre un petit Michel Delpech avec Quand j'étais chanteur. Bah tiens, ça, c'est une auto-dédicace pour moi. Moi qui ai essayé de pousser la chansonnette tout à l'heure, et c'était absolument affreux pour vos oreilles, mes pauvres amis. J'en suis bien, bien désolé. Mais bon, voilà, là, ce sera chanté juste avec Delpech. Suivra également le téléphone. Ah ouais, Nino Ferrer, ça, j'adore son univers, j'adore sa mentalité. Il est un petit peu un peu foufou comme moi, et ça, j'aime bien. Et puis, nous aurons l'opportuniste, c'est monsieur Jacques Dutronc. Là, c'est un trio français, du coup, vous l'aurez compris. Cocorico.

Ah là là là là, mes pauvres amis, je n'ai pas pu m'empêcher de chanter sur Michel Delpech. Oui. C'est une raison également pour m'appeler, hein, c'est me dire Xavier, mais tais-toi s'il te plaît, tais-toi, c'est absolument affreux quand tu chantes. Donc voilà, je vous redonne le numéro de téléphone d'ailleurs, si vous voulez que je me taise. C'est quoi le numéro? Ah oui, le 061 31 32 67. N'hésitez pas, hein, le 061 31 32 67 ou par le par WhatsApp 0470 74 56 12. Voilà qui est dit. Bon, maintenant je vous excuse, hein, comme je le disais en tout début d'émission, je sais que vous n'êtes pas trop à l'écoute lorsqu'il fait chaud et lourd, et je vous comprends, je vous comprends. On est quand même mieux dehors, même si on ne gagne pas tellement de degrés. Ben ouais, ne fût-ce que 1, 2 ou 3 degrés en moins, ça fait déjà une belle différence. Alors, je vous parlais festival de je ne sais plus d'où maintenant, de Bastogne ce soir, je pense que c'est ça, de Bastogne, qui a perdu une autre tête d'affiche, hein, donc après 4 Patrick Bruel, c'est Yannick Noah qui ne sera pas présent, mais je vous disais que Tiff Barreau le serait, elle, enfin, jusqu'à présent, hein, on espère qu'elle tiendra parole, sinon, pauvres amis du festival. Eh bien, je vous propose de l'écouter d'ici quelques secondes avec One Day. Nous aurons ensuite une chanson parfaite pour la saison, Club Tropicana, c'est Wham. Et ensuite, on écoutera America avec Horse with No Name. À tout de suite.

C'est ce que vous allez me dire, Xavier, tu as oublié d'annoncer le morceau que tu viens de passer. Enfin, il me semble. Alors, au cas où j'aurais fait cette bêtise et nous n'en sommes pas sûrs, vous n'en avez pas la preuve. Qui a enregistré l'émission pour le prouver? Hein? Ok, personne, on est d'accord. America, Earth, Rift, No Name. Je vous ai parlé tout à l'heure, durant l'émission, des possibilités d'activité pendant le week-end. C'est vrai que je ne vous ai pas parlé des endroits de baignade. Et à ce titre-là, je vous rappelle, alors je ne vais pas vous donner les lieux de baignade dans la région, on l'avait déjà fait il y a quelques semaines de cela, et si vous avez envie de chercher justement un de ces lieux où on peut nager en toute sécurité, eh bien, il suffit de faire une petite recherche sur notre ami Google et très très vite vous aurez une réponse à vos questions. Mais j'attire votre attention, je pense qu'on en a assez parlé dans l'actualité ces jours-ci, malheureusement. Mais c'est vrai qu'on a eu pas mal de noyades ces temps-ci en Belgique. Pourquoi ? Parce que simplement des gens ont été nagés dans des zones non surveillées et malheureusement ça leur a été fatal. Ce sont souvent des jeunes qui sont touchés. Bon là, c'était les deux derniers, c'était deux jeunes qui ne savaient pas nager. Déjà quand vous ne savez pas nager, s'il vous plaît, n'allez pas dans ces eaux-là. Mais même si vous savez nager, même si vous êtes très bon nageur, aller nager dans les carrières, ça peut être très très très dangereux. La preuve, ouvrez le journal ou écoutez la radio, regardez le journal télévisé et vous verrez que ce que je dis est vrai, malheureusement. Donc voilà, si vous voulez aller vous baigner, oui. Si vous voulez aller vous rafraîchir, oui. Mais s'il vous plaît, de grâce, faites-le dans des zones surveillées ou en tout cas où il y a pas mal de monde. Comme ça, même s'il n'y a pas de maître nageur, s'il n'y a pas de sauveteur, eh bien, il y aura toujours quelqu'un qui pourra plonger et venir vous secourir. C'est tellement bête de mourir comme ça, juste parce qu'on a un petit peu chaud. Voilà. Dans la suite de cette playlist, on va s'écouter Un garçon pas comme les autres, version Moran, s'il vous plaît, tiré de Starmania. Nous aurons ensuite, c'est rare de l'entendre, celui-là je pense bien que c'est la première fois, c'est Monsieur Rock Voisine avec I Will Always Be There. Et c'est vrai, moi je serai toujours là pour vous le vendredi. Oui, pas les autres jours, hein, juste le vendredi. Et ensuite nous aurons Angela, ça c'est Attic, ça aussi c'est assez rare que je passe on va appeler ça du rap. Donc voilà, profitons-en. Je ne connais pas bien, mais je me dis voyons voir, soyons un peu ouverts. Il n'y a pas, oui, il faut savoir découvrir aussi d'autres artistes, même si on n'a pas l'habitude, même si on n'aime pas. Il faut faire l'effort. C'est comme le chou rouge, hein, on n'aime pas au début, puis finalement, ça passe.

Angela, c'était Attic sur Radio Sud, toujours en direct hein, depuis le 88.7 en FM. Ben voilà, écoutez, on arrive tout doucement à la fin de cette émission. Il nous reste encore deux morceaux à écouter. Et puis je vous laisserai avec la playlist musicale de notre belle petite radio du Luxembourg. Mais avant de nous quitter, donc, on va s'écouter Shirley Bassey avec Where Do I Begin. Et ensuite, nous aurons Unforgettable, Monsieur Nat King Cole. Voilà, et je le laisserai chanter, je vous rassure. N'ayez crainte, cette fois, je n'interromprrai plus les musiques qui passent. En tout cas, aujourd'hui. On verra pour les autres jours. Hein. Chaque chose en son temps. Et puis voilà, puis on écoutera donc ça. Et puis, je reviendrai au micro pour vous dire au revoir quand même. On se revoit que dans une semaine. Soyez patients, je reviendrai. Hein. Mais bon, allez, on en reparle dans 6 minutes. Mais bon.

voilà une belle manière de terminer cette émission radio pour ce vendredi soir. Vous êtes bien évidemment sur Radio Sud, il est très exactement 22h54. Voilà. Eh bien écoutez, je vais vous laisser ici. Je pense que je vous ai assez distrait, ennuyé parfois en chantant comme assez faux à mon avis. Mais voilà, cette fois c'est terminé. On se retrouve la semaine prochaine. Prenez soin de vous, prenez soin des autres, surtout si vous connaissez quelqu'un qui est âgé ou très très jeune, hein. Il faut faire attention à eux pendant cette période de canicule. Mais rassurez-vous, hein, comme je vous le disais, d'ici pas demain, dimanche, on regagne des températures plutôt raisonnables. Mais on annonce déjà, quelqu'un me disait cet après-midi qu'on annonce, alors je ne sais pas comment ils font pour annoncer ça un mois à l'avance, mais une deuxième période de canicule d'ici un petit mois, si je ne me trompe pas. Bon, on verra si c'est vrai, hein. D'ici là, on aura le temps d'aller acheter un appareil d'air conditionné. Allez, je vous laisse, à très bientôt, d'ici quelques secondes, bien évidemment, la playlist de Radio Sud. Bonne soirée à tous.

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